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2: Mi esperanza, Soleá. José Valencia con la guitarra de Juan Requena en la Bienal de Flamenco de Sevilla 2018, dentro del espectáculo Basabel.

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2: Era un cantador inmenso. Antonio Mairena, en 1976, grabó algunos de los palos fundamentales del flamenco. Ahora le vamos a escuchar acompañado por Enrique de Melchor, interpretando La Soleá de Alcalá.